0: c'est pas une histoire de Magic System, hein. C'est Soul King.
1: Del revés, del revés, del revés, del revés.